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2: Son 22 horas, 50 minutos.

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1: Oui, et d'accord, là c'est 43, 22, 48, 32, René Louvins, et monsieur Sayo, et yo Kafou, Delma, yo na tout pays ya, Alme Fresha sou, et si Kayo Koulé, si Kayo Koulé, oui, et à l'instant même, nous étions quelques bouts de secondes, et pour Mathieu Kala fini, et pas oublier mais c'est faire 6 goals. 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À l'instant même, et c'est fini. Ne regardez pas par ici. Et c'est fini.
0: Yeah.
1: Oui,
0: 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Papa qui finit le premier tour avec 6 réalisations. 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Donc, merci beaucoup. Et nous te contents d'être avec tout le monde. C'était retransmission match l'Argentine en Jordanie. L'Argentine a gagné 3 goals à 1 avec un goal de Messi, un goal de Lo Celso et puis un goal de. Et pendant qu'on a parlé là, tout gagné Australie qui égalisait avec la sélection algérienne. Donc, c'est 3 goals partout. Et entre l'Algérie et l'Australie. Donc, Mathias, c'est un match coup-pou-coup qui est lié. C'est un match coup-pou-coup lié là. Et Australie fait égaliser avec la sélection algérienne de football. Et c'est fort. Allô?
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0: Mm-hmm.
1: Oui, et Argentine qui bat l'équipe jordanienne, 3 goals à 1.
0: Mm-hmm.
1: Le goal de Lo Celso, le goal de
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1: Qui j'en sentis au Konya? Toujours mal?
2: Merci pour cette soirée formidable. Merci, bye.
1: Ah, voilà. Tu aimes les abeilles?
3: Pourquoi? Tu n'aimerais pas te voir voler dans les airs comme ça?
2: Coucou chérie. Oh. Salguin, comment y est Jean-Yves?
1: Depuis les servantes là, Léa, moi là, ensemble avec lui. Mais il fait mieux qu'on y a, comparativement à Jean-Té. Bonne soirée, chérie. Malé, d'accord?
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0: fait distraire les serviteurs de Dieu, les servantes de Dieu, distraire eux de des choses futiles. 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

Son las 11 horas, 50 minutos.

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2: Bon, son las 12 horas, 40 minutos.

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